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1: Bonjour. Ton école vient de te donner cet enregistrement. Écoute-le attentivement car il contient des informations très importantes pour ta sécurité, celle de tes parents, amis, voisins, bref, de tout le monde.